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0: Il est 3h.
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0: Il est 6 heures.
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0: Il est 8h. 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

Salut tout le monde, heureux de vous retrouver en ce samedi matin. Nous sommes le 8 août, le 8 du 8. Comment ça va? Ça va, c'est la forme. Nous sommes ensemble pendant 3 heures. De la bonne humeur, de la bonne musique, des petites infos. Alan, Tom Kazak et Daniel sont là. Et puis bah, moi aussi, hein, Luis Kings. Je suis là pour vous glisser les meilleurs morceaux de musique dans les oreilles. La preuve de suite avec ce matin, la petite Alizée, bah, qui est plus si petite que ça, hein, il faut le dire. J'ai pas 20 ans, elle non plus, elle n'a plus 20 ans. Et puis bah, voilà, c'est comme beaucoup de personnes qui ont quitté ce bel âge. On l'écoute et on revient d'ici quelques instants. Un très bon samedi, très bon week-end, belles vacances si vous en êtes concernés.

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1: Bonjour à tous, l'horoscope de ce samedi, on débute avec les béliers. Vous êtes franc et direct, les béliers, ça plaît parce que c'est honnête et sans détour. Les taureaux, vous êtes solides et fiables, les gens aiment savoir que vous êtes là. Les gémeaux, en ce samedi, vous racontez des histoires qui font rire, votre énergie est communicative. Les cancers, votre tendresse naturelle apaise même les plus tendus, c'est un véritable don. Les lions, vous illuminez les regards simplement par votre présence bienveillante. Les vierges, vous voyez ce que personne d'autre ne voit et les autres vous admire en silence. Balance, vous oscillez entre deux envies, rien ne vous satisfait vraiment, c'est véritablement temporaire. Les scorpions, votre force tranquille impressionne, vous inspirez confiance. Les sagittaires, vous avez tous les rêves du monde et la foi pour les réaliser. Capricorne, vous avancez avec tranquillité, c'est rassurant notamment pour les autres. Les verseaux, vous êtes trop dans vos pensées, vous vous isolez involontairement. Rejoignez vite les autres. Les poissons, pour terminer, vous avez la tête dans les nuages, les détails pratiques vous échappent. Sondez un peu de votre nuage. Avec tout ça, très belle journée, un très bon samedi.
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0: Andiamo? 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Il sera bientôt 8h30 sur votre radio avant d'arriver à cette première demi-heure de Matin Soleil. Un peu de bon son dans les oreilles. On est là pour vous mettre le meilleur des titres, meilleur de la musique, qu'elle soit d'hier ou d'aujourd'hui. On vous fait plaisir avec Benabar et le dîner. Très très belle matinée à tous.
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0: La météo pour ce samedi 8 août, temps estival avec un soleil généreux et le retour de fortes chaleurs sur les trois quarts du pays. Les températures pour ce samedi matin, 14 degrés sur Lille, 15 à Brest, 17 à Paris et Strasbourg, 20 degrés pour Lyon, 21 pour Bordeaux et 25 pour Nice. Et pour ce samedi après-midi, de 28 à 32 sur une moitié nord, il fera 28 en Bretagne et sur le nord, 32 dans le Grand Est et dans la moitié sud, de 29 à 37 degrés, 29 sur la région de Biarritz, 34 sur Lyon et 37 degrés en Occitanie.
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1: Bonjour à tous, bonne fête au Dominique, ce 8 août au masculin comme au féminin, c'est aussi la journée internationale du chat. Les Dominiques sont pleins d'ambition et leur motivation demeure leur meilleur allié, en particulier sur le plan professionnel. Il ou elle est une personne qui sait se faire apprécier, toujours à l'écoute de ses amis et disposée à leur offrir son aide. Dominique sait se montrer tendre et sentimental. On poursuit avec les faits marquants de ce 8 août 1947, arrivée du radeau Contiki en Polynésie française après un périple de 6900 km. 1963, attaque du train Glasgow-Londres dont les auteurs raflent un butin de 2,5 millions de livres. 1976, la sonde spatiale Viking 2 entre dans l'orbite de la planète Mars. 1984, au JO de Los Angeles, Carl Lewis remporte 4 médailles d'or. 1990, l'Irak envahit le Koweït. 2008, cérémonie d'ouverture grandiose des Jeux de la 29e Olympiade de Pékin. 90 chefs d'État et de gouvernement présents avec 204 délégations sous les yeux émerveillés d'au moins 2/3 de la planète. Du côté des gens célèbres, nés ce 7 août, nous avons le joueur de tennis Roger Federer, originaire de Bâle en Suisse, Daniel Moreira, footballeur international français, le chanteur Francis Lalanne, lui vient de Bayonne dans les Pyrénées-Atlantiques, la femme politique Martine Aubry, Bernard Menez, acteur et chanteur, jolie poupée, c'est lui, et l'acteur américain Dustin Hoffman. Le petit dicton pour la route à la Saint-Dominique. Te plains pas si le soleil pique. Profitez bien de ce 8 août. À demain.
2: Merci beaucoup pour ces éphémérides de ce samedi. Un bon anniversaire à Ludovic. Ludovic qui habite à Avignon. Il fête ses 39 ans. Et c'est Sophie qui nous a écrit pour lui souhaiter un très heureux anniversaire. Et puis, Ludovic, puisque tu habites à Avignon, profite de ton anniversaire pour aller danser sur le fameux pont. Bon anniversaire de la part de toute l'équipe. Allez, un peu de musique avec les Black Eyed Peas. Shut up. Belle matinée. Bon samedi.

0: Nous sommes à Washington. Dans les coulisses du pouvoir, une femme se penche sur les visages les plus célèbres du monde. Joe Biden, Bill Clinton, Ivanka Trump, Gabrielle Giffords, tous passent entre ses mains avant d'entrer dans la lumière. Tous apprécient cette jeune femme douée à laquelle on a envie de se livrer. Elle maquille les présidents, les premières dames, les conseillères sous pression. Elle les écoute sans les juger. Elle voit ce que personne ne voit, la fatigue, la peur et les cicatrices. Parfois, il suffit d'un silence pour que le masque tombe. Mais derrière cette discrétion parfaite, il y a un parcours vertigineux. Une enfance cabossée, la Seine, la chute, la Renaissance. De Saint-Lô à la Maison-Blanche, Audrey Lefèvre a traversé la gloire, la douleur et les secrets d'État pour apprendre une seule chose, qu'un visage n'est jamais qu'un reflet de l'âme. La confidente est l'histoire d'une femme qui a vu la fragilité derrière le pouvoir et la beauté derrière les blessures. La confidente d'Audrey Lefèvre est parue chez Robert Laffont.
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1: Dans l'actualité du net du jour, Intel taille dans ses effectifs. Le géant américain des semi-conducteurs prépare une nouvelle restructuration au sein de son activité Data Center Group. Après plusieurs restructurations, dont la dernière remonte à juillet 2025, Intel prépare donc une nouvelle vague de suppression de postes au sein de son Data Center Group. Le fondeur américain poursuit donc son programme de transformation avec l'objectif de simplifier son organisation et d'améliorer son efficacité opérationnelle. Dans le cadre de notre stratégie visant à devenir une entreprise plus ciblée et plus efficace, le groupe dédié au centre de données ajuste son organisation afin de disposer de bons rôles à des compétences nécessaires pour assurer son succès à long terme, a indiqué Intel dans une déclaration transmise. Le groupe n'a pas communiqué le nombre de postes concernés par cette réorganisation. Intel précise toutefois que ces ajustements ne devraient pas remettre en cause sa feuille de route produit ni ses engagements auprès de ses clients. On se retrouve très vite avec d'autres actualités du net. Masha, producer. Paolo Monti.

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0: Remontons le temps et arrêtons-nous dans les années 80.
1: Et c'est l'heure du Capitaine Flamme à la télé.
2: Au fin fond de l'univers, à des années et des années-lumière de la Terre, veille celui que le gouvernement intersidéral appelle quand il n'est plus capable de trouver une solution à ses problèmes. Quand il ne reste plus aucun espoir, le Capitaine Flamme. Capitaine Flamme est une série télévisée d'animation japonaise produite par Toei Animation. En France, la série a été diffusée à partir du 7 janvier 1981 sur TF1 et en Belgique dans l'émission Lollipop. Elle est basée sur une collection de romans Space Opera écrits par l'américain Edmond Hamilton. Il y a eu exactement 52 épisodes du légendaire Capitaine Flamme.

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5: Aujourd'hui, partons à la découverte des contes amérindiens du Nord-Ouest. Ces récits envoûtants qui nous emmènent dans l'univers mystique des peuples autochtones vivant dans les riches forêts et les montagnes majestueuses de cette région. Les contes amérindiens du Nord-Ouest sont issus des cultures des peuples des Premières Nations. Entendez par là les Haïda, les Tlingit, les Kwakwaka'wakw, les Salish et puis bien d'autres. Ces récits sont transmis de génération en génération par la tradition orale, préservant ainsi la mémoire et la sagesse de ces peuples autochtones. Ces contes du Nord-Ouest sont étroitement liés à l'art du totem, des sculptures verticales en bois richement ornées, qui sont des symboles spirituels et artistiques, représentant les ancêtres, les esprits de la nature et les animaux totems. Dans ces contes, on découvre des esprits bienveillants et malicieux, des animaux totems dotés de pouvoirs magiques et des héros courageux qui se lancent dans des quêtes épiques. Ces récits mettent en scène les relations étroites entre les humains et la nature, célébrant la richesse de la faune et de la flore du Nord-Ouest, ainsi que la sagesse des ancêtres. Les contes du Nord-Ouest sont également empreints de symbolisme, de chants, de danses traditionnelles qui font partie intégrante des cérémonies et des rituels de ces peuples autochtones. Ils nous transportent dans un monde où la nature et les esprits sont vénérés et respectés, où les liens entre les humains et les animaux sont sacrés et où les ancêtres continuent de guider et de protéger leurs descendants. Ces récits sont une ode à la beauté de la nature et à la richesse des traditions des peuples du Nord-Ouest, qui ont su préserver leur culture et leur identité malgré les changements et les défis rencontrés au fil du temps. Les contes amérindiens du Nord-Ouest sont une invitation à découvrir la magie, la sagesse de ces cultures ancestrales à travers leurs récits, empreints de spiritualité et de connexion profonde avec la terre et les esprits. Alors laissez-vous emporter dans l'univers envoûtant des contes amérindiens du Nord-Ouest, les légendes des totems, un voyage au cœur de la richesse de la spiritualité de ces peuples autochtones du Nord-Ouest. À bientôt.
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0: Il est 10h. 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

Bonjour à tous. Un gros tambour en plastique orange ou un long câble noir en caoutchouc, accompagné de cet adaptateur étanche à trois broches bleues indispensables pour se brancher sur la borne de l'emplacement. Aujourd'hui, on déroule les mètres de fil, on soulève le clapet de sécurité et on s'intéresse à la ligne de vie énergétique de notre campement, la mythique saga de la rallonge de camping. Avec l'arrivée de la télévision portative, du mini-réfrigérateur et des lampes électriques dans les tentes et caravanes des années 70 et 80, le raccordement électrique est devenu la grande affaire du premier jour de vacances.

borne collective située 3 emplacements plus loin. Et c'est là que commence le grand classique, la rallonge de 20 mètres qui s'avère trop courte de 2 mètres, obligeant à en dégoter une seconde auprès du voisin, ou le câble soigneusement enterré sous les feuilles pour éviter que personne ne se prenne les pieds dedans en rentrant la nuit. Sans oublier le disjoncteur général qui saute au moment où 3 voisins branchent simultanément leur cafetière et leur réchaud électrique. Garant du confort moderne en pleine nature, ce gros câble reste le trait d'union invisible de toutes nos vacances connectées. Demain, on lèvera

0: demain pour Destination Camping.
1: Merci beaucoup, cher Daniel, pour cette information camping, Destination Camping, pardon. Et à demain pour une autre. Allez, sur ce, on se met un peu de musique dans les oreilles avec Britney Spears et Gimme More. Belle matinée, belles vacances à tous. It's Britney, bitch.

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1: Dans l'actualité des applications mobiles, Google annonce la version mobile d'AI Studio et annule, malgré ses 800 000 précommandes, quelques mois après avoir annoncé une version mobile d'AI Studio destinée à la création d'applications via l'intelligence artificielle. Google fait marche arrière. La firme abandonne le projet au profit d'une intégration à Gemini. La firme Google continue donc de centraliser ses services. Lors de la Google I.O. 2026, en mai dernier, le géant américain avait présenté son grande pompe AI Studio, sa plateforme de création alimentée par l'intelligence artificielle. Sa promesse, permettre à n'importe qui de concevoir une application Android sans écrire une seule ligne de code, grâce à une approche désormais connue sous le nom de Vibe Coding. Déjà disponible sur le web, AI Studio avait également profité d'une application dédiée sur Android et iOS, mais Google a finalement changé de cap. Malgré les quelques 800 000 précommandes enregistrées sur Android et iOS, Google a finalement décidé d'abandonner cette version smartphone. L'entreprise explique avoir préféré intégrer les principales fonctionnalités d'AI Studio directement au sein de l'application Gemini, plutôt que de demander aux utilisateurs d'installer une autre application. On se retrouve très vite pour vous parler d'autres applications mobiles.

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1: Crêpes roulées à la confiture. Pour ce dessert tout simple pour 4 personnes, il vous faut 125 g de farine, 25 cl de lait, 2 œufs, une grosse cuillerée de sucre, 3 noix de beurre, un pot de confiture, une pincée de sel et un peu d'huile pour la cuisson. Étape 1 de votre préparation. Dans un grand bol, mélangez les 125 g de farine, la grosse cuillerée de sucre et la pincée de sel. Dans un autre bol, cassez les 2 œufs. Ajoutez les 25 cl de lait et mélangez. Versez ensuite ce liquide dans la farine petit à petit avec idéalement un fouet. Étape 2, faire fondre les 3 noix de beurre quelques secondes au micro-ondes, puis les verser dans la pâte à crêpes. Mélangez encore et laissez reposer cette pâte qui doit avoir une consistance liquide légèrement épaisse durant 1 heure. Étape 3, étalez un peu d'huile dans une poêle anti-adhésive et versez une louche de pâte bien répartie pour chaque crêpe. Une fois cuite à feu doux d'un côté, retournez-la. Enfin, la meilleure partie, tartinez vos crêpes de confiture, roulez-les et régalez-vous. La confiture.

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Et voilà, c'est fini, c'est terminé pour ce samedi matin. Nous revenons bien sûr dès demain, bon pied, bon oeil, pour de nouveaux matins soleil. Soyez fidèles au rendez-vous, soyez fidèles à votre radio. Nous, on sera là entre 8h et 11h avec le meilleur de la musique, de la bonne humeur et bien sûr, comme d'habitude, les petites infos. On ne peut pas se quitter sans vous parler de la nouveauté du jour.

La nouveauté du jour de ce samedi, c'est Ozuna et Omar Coates. Alors, je ne sais pas si la signification du titre est la même qu'en français, mais le titre, c'est Zizi. On ne se refait pas. On les écoute et on revient demain. Ciao, ciao.

0: Il est 11h.
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3: Bonjour, aujourd'hui 8 août, 220e jour de l'année, nous fêtons les Dominiques et entre autres Dominique Dieu qui collabore à la rédaction de ce rendez-vous. C'est aussi la journée internationale du chat. C'est le 8 août 1919 que naissait le sculpteur Jean Fréour, décédé en juin 2010. Joyeux anniversaire à Dustin Hoffman, né le 8 août 1937, à Bernard Ménez, jolie poupée, né en 1944, à Martine Aubry, né en 1950, à Francis Lalanne, né en 1958, à Gilles Verdez, né en 1964, à l'acteur belge Pascal Duquesne, né en 1970, à Roger Federer, né en 1981, et à Shawn Mendes, né le 8 août 1998. C'est aussi le 8 août 2019 que décède le cinéaste Jean-Pierre Mocky, né en juillet 1929. En 2022, décède Olivia Newton-John, la chanteuse et actrice, était née en septembre 1948. Enfin, le 8 août 2023, disparition d'un champion cycliste espagnol, Federico Barramontes, qui était né en juillet 1928. Le 8 août 1815, Napoléon part en exil pour l'île de Sainte-Hélène. En 1963, l'attaque du train postal Glasgow-Londres procure à ses auteurs un butin de 30 millions de francs en billets. En 1986, la première bourse en Chine ouvre à Shenyang. En 2008, à 8h08 minutes 8 secondes du soir en Chine, toujours s'ouvrent les Jeux Olympiques de Pékin. En 2017, alors qu'un séisme frappe la région chinoise du Sichuan, le gouvernement français révèle que des œufs contaminés au fipronil ont été livrés à des entreprises françaises. Enfin, le 8 août 2023, réunis en sommet au Brésil, les 8 pays de l'Organisation du traité de coopération amazonienne annoncent la création de l'Alliance amazonienne de combat contre la déforestation. Le dicton du jour, à la Saint-Dominique, te plains pas si le soleil pique, demain, on se les a fêter les

Goldfinger et le laser, opération tonnerre et le gaz gamma, au service secret de Sa Majesté et le bioterrorisme. Et si les exploits de James Bond reposaient sur de véritables avancées scientifiques et technologiques, elles sont à l'évidence la marque de l'œuvre de Ian Fleming. Dans L'espion qui aimait les sciences, ouvrage aussi réjouissant qu'instructif, Catherine Harkup nous invite à redécouvrir l'univers mythique de l'agent 007. Avec humour et pédagogie, convoquant des notions de physique, de chimie et de biologie, elle révèle les réalités scientifiques à l'œuvre derrière les gadgets, les armes emblématiques, les scènes d'empoisonnement ou de torture, les technologies futuristes et les stratégies d'espionnage. Peut-on réellement mourir asphyxié sous une couche de peinture et survivre avec une balle logée dans le crâne? Les nanorobots appartiennent-ils vraiment à la science-fiction? Sous le microscope de cette passionnée, chacun des 25 films de la saga est examiné avec précision pour démêler le vrai du faux. C'est une exploration captivante où la rigueur scientifique se mesure aux audaces de James Bond. L'espion qui aimait les sciences de Catherine Harkup est paru chez Flammarion. 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

0: midi.
1: Il est midi.
2: Il est midi.
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4: Et ce samedi 8 août, nous fêtons les Dominiques, les Béliers. C'est le moment de concilier liberté personnelle et respect des liens existants.
5: Taureau, votre colère sera comprise par votre entourage professionnel.
6: Gémeaux, pour éviter que la situation ne s'aggrave, prenez l'initiative d'apaiser les tensions en privilégiant le dialogue et l'écoute mutuelle.
7: Cancer, restez à l'écoute tout en assumant vos choix.
8: Les Lions, les désaccords et malentendus risquent de peser sur votre complicité avec votre partenaire.
9: Les Vierges, un besoin de nouveauté peut surprendre votre entourage.
10: Balance, n'abusez pas de votre pouvoir.
11: Scorpion, vos arguments seront jugés légitimes.
12: Sagittaire, la mauvaise foi d'un collègue finira par vous faire perdre votre sang-froid.
13: Les Capricornes, il règne trop de remous dans votre couple et l'ambiance s'en ressent, loin d'être au beau fixe.
14: Verseau, vous vous rendrez incontournable dans le cadre de votre travail.
15: Enfin les Poissons, votre sociabilité s'affirme et vous pousse à élargir votre cercle, à explorer de nouvelles façons d'aimer et de partager.
16: Bonne journée et à demain.
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1: Bonjour, aujourd'hui 8 août, 220e jour de l'année, nous fêtons les Dominiques et entre autres Dominique Dieu qui collabore à la rédaction de ce rendez-vous. C'est aussi la journée internationale du chat. C'est le 8 août 1919 que naissait le sculpteur Jean Fréhour, décédé en juin 2010. Joyeux anniversaire à Dustin Hoffman, né le 8 août 1937, à Bernard Ménez, jolie poupée, né en 1944, à Martine Aubry, né en 1950, à Francis Lalanne, né en 1958, à Gilles Verdez, né en 1964, à l'acteur belge Pascal Duquesne, né en 1970, à Roger Federer, né en 1981, et à Shawn Mendes, né le 8 août 1998. C'est aussi le 8 août 2019 que décède le cinéaste Jean-Pierre Mocky, né en juillet 1929. En 2022, décède Olivia Newton-John, la chanteuse et actrice, était née en septembre 1948. Enfin, le 8 août 2023, disparition d'un champion cycliste espagnol, Federico Bahamontes, qui était né en juillet 1928. Le 8 août 1815, Napoléon part en exil pour l'île de Sainte-Hélène. En 1963, l'attaque du train postal Glasgow-Londres procure à ses auteurs un butin de 30 millions de francs en billets. En 1986, la première bourse en Chine ouvre à Shenyang. En 2008, à 8h08 du soir en Chine, toujours, s'ouvrent les Jeux Olympiques de Pékin. En 2017, alors qu'un séisme frappe la région chinoise du Sichuan, le gouvernement français révèle que des œufs contaminés au fipronil ont été livrés à des entreprises françaises. Enfin, le 8 août 2023, réunis en sommet au Brésil, les 8 pays de l'Organisation du traité de coopération amazonienne annoncent la création de l'Alliance amazonienne de combat contre la déforestation. Le dicton du jour, à la Saint-Dominique, te plains pas si le soleil pique, demain, vous penserez à fêter les amours. 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

0: Il est 14h.
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0: Bonjour à tous, bienvenue sur MCS Radio, moi c'est Serge et je vais vous présenter une toute nouvelle séquence dans Time Travel Machine.
1: J'ai une question à poser.
0: Mais qu'est-ce que c'est que cette nouvelle séquence? Qu'est-ce qu'ils ont encore été nous chercher? Cette séquence va vous faire voyager dans le temps. Le temps à travers les séries et les dessins animés préférés de votre enfance. Souvenez-vous, nous étions en 1982, en fin d'après-midi.
1: Tu entends la voix d'un ordinateur qu'on a désigné comme le KITT 2000, le kit si tu préfères.

0: Et oui, nous allons commencer ce voyage à travers le temps avec Kit et Michael Knight de Care 2000. Care 2000, c'est bien plus qu'une simple série d'action. C'est une légende de la télévision, un concentré d'aventures, d'humour et de technologie. Et surtout de nostalgie. Nous allons revivre ensemble le temps de cette séquence, cette saga culte, à travers son histoire, ses personnages, ses coulisses, son impact culturel et bien sûr, le mythe de Kit, la voiture sans chauffeur la plus célèbre du petit écran.
1: Personne dans la voiture.
2: C'est tout à fait impossible, une voiture ne se conduit pas toute seule, Michael.
0: K2000 voit le jour en 1982. Son créateur, Glenn Larson, est déjà une star du petit écran. Il a produit des séries comme Galactica, L'Homme qui valait 3 milliards et Magnum, pour ne citer qu'elle. Mais Larson veut aller plus loin. C'est là qu'il imagine un super-héros sans cap ni pouvoir magique, mais aidé par la technologie. Le concept, un seul homme combattant l'injustice, guidé par une intelligence artificielle, incarné dans une voiture. Et voilà comment est l'équipe mythique, Michael Knight et sa fidèle compagne mécanique, Kit. Le thème de la série, on la doit à Stu Phillips. Ce générique à lui seul est devenu une icône. Stu Phillips a composé énormément de génériques. Battlestar Galactica, L'Homme qui valait 3 milliards notamment, mais aussi des musiques de films. Ses premières notes électroniques, ce rythme futuriste. On est tout de suite plongé dans une ambiance d'aventure et de mystère. Rien que l'intro suffisait à faire vibrer des millions de téléspectateurs. Le duo légendaire Michael et Kit. Le héros est Michael Knight, ancien policier, laissé pour mort dans le désert que le milliardaire Wilton Knight trouvera et soignera. La société de Wilton Knight, Knight Industries, lui offre une seconde chance. Une identité et une nouvelle mission auprès de sa fondation, la Fondation pour la Loi et le Gouvernement. Il modifiera la voiture de Michael et y insère l'ordinateur de Kit, le Knight Industries 2000.
3: C'est encore une très bonne automobile.
4: Très bonne automobile? Mais Kit n'est pas une automobile. C'est le meilleur partenaire du monde. Qu'est-ce que vous voulez, le transformer en poussette?
0: La voix de Kit, c'est William Daniels qui prête sa voix à Kit dans la version originale. Il ne voyait même pas les scènes. Il a enregistré les répliques après coup et elles étaient ajoutées en post-production. Pour la version française, c'était Guy Chapelier qui double la voix de Kit avec une élégance très robot chic.
5: Est-ce que Michael Jackson peut marcher sur la Lune?
0: Mais K2000, ce n'est pas qu'un duo. Autour d'eux gravitent des personnages devenus cultes. Devon Miles, joué par Edward Mullard, directeur de la Fondation pour la Loi et le Gouvernement. Bonnie Barstow, incarnée par Patricia McPherson, ingénieure brillante et fidèle alliée de Michael. C'est elle qui s'occupe de soigner, réparer et améliorer Kit au fil des épisodes. Et pendant une saison, Bonnie est remplacée par April Curtis, interprétée par Rebecca Holden. Elle aura la même tâche que Bonnie. Elle est un peu plus glamour, mais tout aussi compétente. K2000, une série d'action, mais aussi d'espoir. K2000 est avant tout une série d'action. Il y a des cascades, des poursuites, des explosions, des bagarres. Tout ce qui fait les ingrédients d'une bonne série d'action. Le tout réalisé sans effets spéciaux numériques, uniquement avec de vrais cascadeurs et de vraies voitures. En parlant de la voiture est une Pontiac Trans Am de 1982 que la production a pu avoir pour la modique somme de 1$. Une vingtaine de voitures ont été utilisées sur toute la série. Pour la petite histoire, les voitures venaient d'un train qui les transportait. Malheureusement, ou heureusement, c'est selon, le train a déraillé. C'est comme ça que Glenn Larson a pu récupérer toutes les carcasses des voitures. Quant à Pontiac, ça leur faisait de la pub à moindre frais. Mais derrière le spectacle, il y a un message, celui d'un homme, Wilton Knight, qui croit qu'il peut changer le monde. La phrase dite par Wilton Knight sur son lit de mort à Michael le dit très bien. Un homme seul peut faire la différence. Il y eut plusieurs tentatives pour relancer la franchise de K2000. En effet, en 1991, il y eut un téléfilm. Où Kit revient sous une forme modernisée, c'était Knight Rider 2000, la nouvelle arme. Ensuite, en 1997, Team Knight Rider, TKR. Il y avait une équipe de 5 agents qui avaient chacun leur propre véhicule. Mais sans enquête. Et enfin, 2008, Knight Rider, un reboot où la voiture est une Ford Mustang GT500. Malheureusement, faute d'audience suffisante, la série fut annulée au bout d'une seule saison. Énormément de rumeurs et de projets autour de la franchise ont été régulièrement annoncés, mais sans jamais vraiment se concrétiser. Très récemment a été annoncé officiellement qu'A2000 allait revenir au cinéma. Le projet était déjà en chantier. C'est les créateurs de la série de Cobra Kai de Netflix qui vont se charger du projet. Joel Hild, John Hurwitz et Aiden Schlossenberg. Il faut espérer qu'ils fassent les choses bien. Quand on voit tous les reboots qu'il y a eu sur d'autres séries des années 80, ça n'était pas vraiment une réussite. K2000, une série visionnaire. Quand on y pense, K2000 était incroyablement visionnaire. Des voitures intelligentes, capables de se conduire seules, de parler, d'analyser leur environnement. C'était de la pure science-fiction en 1982. Aujourd'hui, c'est notre quotidien avec les voitures autonomes et les assistants vocaux. Mais au-delà de la technologie, K2000 posait déjà une question essentielle. Jusqu'où peut-on faire confiance aux machines ? Kit n'est pas juste un gadget, c'est une conscience, une personnalité.

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Madame, mademoiselle, monsieur, bonjour. J'espère que vous allez bien, que vous avez passé une super semaine. En compagnie d'MCS Radio, le soleil, les cocotiers, le sable chaud pour certains d'entre vous. Le soleil, en tout cas ici, ça fait du bien. Un souvenir, et quel souvenir, et puis plein de souvenirs, ça vous le savez, dans MCS Weekend. Et c'est Nikki avec vous, nous sommes là également pour Country Passion à partir de 16h. Mais nous ne serons pas là pour les chansons La Demande, en tout cas pour cette semaine. Ce sera évidemment pour la semaine prochaine. En tout cas, on croise les doigts, c'est ce qu'on espère, on souhaite le meilleur pour notre ami Christian, évidemment. On pense un petit peu à lui, beaucoup. D'ailleurs, et pourquoi ne pas se faire plaisir avec quelque chose que vous avez connu il y a très longtemps. Nous écoutions l'instant Ultravox et c'était tout simplement Hymne en 1982. Restons dans ces souvenirs, restons dans ces bons vieux machins. Nikki avec vous tout au long de cet après-midi. Souvenir, vous disiez souvenir, entre autres Wham.

I'm your man, c'était signé Wham. Que se passe-t-il du côté de notre petite météo, en tout cas pour ce week-end? Aujourd'hui après-midi, le temps restera ensoleillé avec des nuages élevés. Les maxima seront compris entre 25 degrés sur les hauteurs de l'Ardenne, 28 degrés ailleurs, voire 29 degrés dans l'extrême sud du pays. Le vent sera généralement faible d'est à nord-est, mais une brise modérée de nord-est se déclenchera le long du littoral. Pour demain dimanche, le temps sera d'abord peu nuageux à Serein. Et dans l'après-midi, les nuages cumuliformes pourront se faire plus nombreux et conduire à une ondée locale au sud du Sillon sans brumeuse. Et les maxima en hausse oscilleront entre 26 degrés en Haute-Ardenne jusqu'à 32 degrés localement ailleurs dans le pays. Le vent sera faible à parfois modéré de secteur sud et à la côte. Il s'orientera au nord-nord-est dans l'après-midi.

souvenir, vous disiez souvenir, et ce sur les ondes d'MCS Radio. 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Jusqu'à 16h à l'instant, salut les amoureux, c'était Joe Dassin. Juste auparavant, Grégoire, tout ce que l'on dit. Et juste encore avant, bien évidemment, les souvenirs des années 80 de Cars avec ce titre Drive. Souvenez-vous ceci en 1970.

Le plaisir de se faire plaisir, et ce sur MCS Radio avec un petit morceau qui date de 1970, c'était J'habite en France, tout simplement signé Michel Sardou. Allons faire un tour du côté de la nature, on vous propose une petite balade guidée, les Fossettes, ce sera le 27 septembre prochain, de 13h30 à 16h30, col chic dans les prés, bienvenue aux Fossettes, ces belles lisières, ces prairies humides, rendez-vous sur le parking de la polyclinique CHU à partir de 13h30, maximum 16 personnes. Et pour en savoir un petit peu plus, cecile@gmail.com ou encore le 0 470 10 57 60.

Boogie Wonderland à l'instant, Earth, Wind and Fire. Juste auparavant, le plaisir de retrouver René Froger, un chanteur qui nous vient de la Hollande, extrait de l'album Sweet Hellos and Said Goodbyes. C'était tout simplement Your Place or Mine. Les souvenirs encore, les souvenirs toujours. Et juste après ce petit morceau, nous aurons l'occasion de découvrir une petite exploration du monde bien sympathique dans le cadre cinéma, loisirs, détente, nature. Nous irons faire un petit tour du côté de l'Irlande. Et quand on vous parle de souvenirs, c'est également Soul Abyssum, Runaway Train.

Les vacances, pourquoi ne pas se faire plaisir en allant faire un tour du côté de l'Irlande? Bien, cette fois, ce sera l'exploration du monde, un cycle, ma foi, bien sympathique. Ce sera carrément à l'ouest. Si, si, c'est l'Irlande à l'ouest. Ce sera le 19 octobre prochain et ce à partir de 20h15 jusqu'à 22h15. Et puis ce sera au centre récréatif 10 rue Marsal à Ewaï. L'Irlande, c'est d'abord une beauté sauvage, un roc sur lequel se brisent les flots de l'océan. Le Connemara, Dingle, les falaises du Moher. Il y a également les chaussées des géants, la Saint-Patrick, des mots qui résonnent comme ça dans nos têtes. Et l'Irlande voyage dans nos cœurs par la magie des décors, aussi dans la façon qu'ont les Irlandais de faire fiesta dans les pubs obscurs et enfiévrés, et puis dans les flots de mousse brune et de chants des violons. Exploration du monde, l'Irlande carrément à l'ouest le 19 octobre prochain. N'oubliez pas l'heure, 20h15 à 22h15. Pour toute information complémentaire, bureau et exploration du monde, tout ceci en un mot.be ou encore le 02 648 38 10.

arrive déjà à la fin de la première heure d'MCS Weekend. Comme toi, c'était Jean-Jacques Goldman. Et juste auparavant, on allait faire un tour du côté de chez France Gall avec ce titre Résiste. Que diriez-vous d'aller faire un tour du côté d'un auteur, compositeur, interprète et guitariste suisse? Ni remords, ni regrets, Stéphane Escher. Rendez-vous dans quelques petites minutes pour la seconde partie d'MCS Weekend.

0: Il est 15h.
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1: Merci d'entamer cette seconde heure avec nous et ce sur MCS Radio. Avec entre autres Westlife, ce titre Chariot, bien évidemment que vous connaissez, vous avez certainement vos places déjà pour la fin de l'année ici en Belgique, et ça vous le savez, encore de la bonne musique. Merci de nous recevoir chez vous, c'est encore Nicky bien évidemment, nous sommes là jusqu'à 16h, heure à laquelle vous retrouvez la country music. Et tout au long de cet après-midi, des souvenirs. Un petit peu, ça fait du bien. Que ce soit les années 50 à nos jours et que ce soit aussi avec Queen, I Want to Break Free. Suivi par Ed Sheeran.

Zaz à l'instant sur MCS Radio avec ce titre Si jamais j'oublie. Dans les 10 prochaines minutes, nous aurons l'occasion, entre autres, de retrouver Florent Pagny, La beauté du doute. Le plaisir aussi de retrouver pas mal de bonnes petites choses des années 60, entre autres, Les Temptations avec My Girl, c'était exactement en 1964. Dire Straits, Sultan of Swing. Et on aura également l'occasion de retrouver Jennifer Warnes en compagnie de Joe Cocker. Si je vous dis Up Where We Belong, ce sera aussi dans quelques petits instants, mais juste auparavant, le plaisir d'aller prendre un petit week-end bien sympa, tiens, aujourd'hui, demain, la semaine prochaine, pourquoi pas, la semaine d'après peut-être, en compagnie de notre ami Étienne Dao, ce sera, si vous le voulez bien, après ceci. MCS Weekend. Voilà, MCS Weekend, le petit machin qui est parti tout seul, voilà, eh bien tant pis, ce sera juste après, si vous le voulez bien. Les petits souvenirs, le samedi après-midi. J'espère que tout se passe bien. Nous aurons également l'occasion de vous parler très bientôt d'une marche à l'EPS. Ce sera aussi dans quelques petites minutes. Oh.

Dans le cadre loisirs, détente et sport, une petite marche adepte qu'on vous propose à Arzé. Ce sera le 13 septembre prochain. Vous avez rendez-vous à l'école communale de Arzé-le-Grandmont. Et pour en savoir un petit peu plus, Madame Sandra Floimont vous attend au 825 721. Retournons en 1964.

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FM, chaque samedi et ce sur MCS Radio, les souvenirs, les bons vieux trucs tels qu'on les aimait, tels qu'on les aime encore, avec entre autres Up Where We Belong, Joe Cocker et Jennifer Warnes. C'était il y a quelques belles petites années, il faut quand même bien se l'avouer. Et d'ici quelques petits instants, nous aurons l'occasion de retrouver Patrick Fiori. Le chant est libre, mais juste auparavant, un de ses souvenirs encore, comme on les aime. Voici Chris Norman, Running Scared. Dans quelques 20 minutes, nous aurons l'occasion de retrouver la country music jusqu'à 18h.

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Dans une larme à l'instant, c'était signé Gérald de Palmas. Je buterai bien ma mère un dimanche. On va du côté de la Comédie Centrale, mais cette fois du côté de Charleroi. Ce sera en tout cas le petit dernier pour aujourd'hui. Et c'est du 25 au 28 mars prochain que celui qui n'a jamais eu envie de tuer sa maman lui jette la première pierre. C'est elle qui nous le dit. Et ces trois femmes, ces trois générations, une histoire un petit peu banale. Si, de la grand-mère collabo et amoureuse à la fille déjantée et attachante, Julie Villers propose un voyage plutôt thérapeutique, loin de l'univers girly et des clichés habituels. Vous allez la détester un petit peu, mais vous allez l'aimer beaucoup. C'est plus efficace qu'une séance de psy, plus drôle que l'intégrale de Freud, plus névrosé qu'une conversation avec Woody Allen. 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

Les valses de Vienne, c'était François Fellman et c'est ici qu'on se quitte et ce sur MCS Radio pour mieux se retrouver la semaine prochaine avec vos souvenirs, vos bons vieux machins si vous le voulez bien à partir de 14h, ce sera MCS Weekend encore et toujours et ce comme chaque samedi. D'ici quelques petits instants, nous aurons l'occasion de retrouver la country music et on se quitte avec Brian Ferry, Don't Stop the Dance. À tout de suite.

0: Il est 16h.
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Country Passion, et ce sur MCS Radio chaque samedi à partir de 16h et ce jusqu'à 18h. Love Somebody, à l'instant c'était signé Morgan Wallen. Pas mal de petites nouveautés encore et ce sur MCS Radio, en tout cas en ce samedi en matière de musique country. En attendant, petits souvenirs, si petits souvenirs, entre autres ceci. Josh Kizer.

It's Matter to Her, à l'instant, c'était signé Scotty McCreery, les souvenirs encore, les souvenirs toujours, puisque dans quelques instants, nous aurons, entre autres, l'occasion de retrouver mademoiselle Reba McEntire, He Gets That From Me, Clay Hollis, l'avant-dernier CD single pour lui, Regular Guy. Il aura également aussi l'occasion de retrouver une autre demoiselle qui s'appelle Mary Chapin Carpenter de Bug, aussi elle a l'anglais. Tiens, on ira faire un tour du côté du Texas sans sa compagnie, Chooses Texas. Je vous proposerai dans quelques instants également de retrouver Rick Trevino, I Want a Girl.

Et on attend un tout nouveau mini-album de la part de Clé Hollis d'ici peu. Donc, on était très impatients, c'est le moins qu'on puisse dire. Clé Hollis, à l'instant, un souvenir. Regular Guy, le plaisir à l'état pur, c'est de retrouver deux demoiselles sur MCS Radio dans quelques petites minutes. Ella Langley, Choosing Texas, juste auparavant, Mary Chapin Carpenter. The Bug.

Country Passion jusqu'à 18h tous les samedis sur MCS Radio après une demoiselle qui s'appelle Ella Langley que vous ne connaissez peut-être pas encore et pourtant elle vient de sortir un album. Ma foi. Vous voyez ce qu'on veut dire messieurs? Pas mal du tout. Ultimate Collection, ce sera dans quelques minutes. Extrait de cet album, c'est notre ami Tim McGraw et nous aurons l'occasion de retrouver If You Reading This. Là, par la même occasion, souvenir signé Jason Aldean, I Break Everything I Touch. Le plaisir aussi de retrouver Justin Moore et Dirk Bentley, Time Sticking, ce sera évidemment dans les 10 prochaines minutes, ainsi que Neon Union Made in Mexico, un souvenir avec Tenil Arts, et ce sera Somebody Like That, si vous le voulez bien, juste auparavant le plaisir de retrouver, ce sera Dean Lewis et Randall King, Honky Tonk. Heaven, tout simplement, non, Heart, tout simplement, mais juste auparavant, le plaisir aussi de retrouver une petite nouveauté. Et c'est la seconde, en tout cas, en quelques grosses minutes. Cole Goodwin, si vous ne connaissez pas encore cet artiste, il a fait un album. Et hors de cet album, il a fait celui-ci qui s'appelle tout simplement How Dear. Cole Goodwin.

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1: Sublissime petit morceau, c'est le moins qu'on puisse dire, et en public en plus. If you're reading this, à l'instant, c'était signé Tim McGraw. Dans quelques instants, Neon Union, avec un titre que vous connaissez maintenant par cœur, Made in Mexico. Autrement dit, on ira un petit peu sous le cocotier, sous le soleil et tout et tout et tout. Mais juste auparavant, je vous propose ici de retrouver quelque chose qui n'est pas mal du tout d'ailleurs. C'est signé Colby Lee Swift et cela s'appelle Heartbreak Hangover. Tripation jusqu'à 18h.

I break everything I touch. À l'instant, c'était Jason Aldean. Country passion jusqu'à 18h. Les souvenirs, les bons vieux trucs tels qu'on les aimait, tels qu'on les aime encore et tels qu'on va aimer celui-ci que vous connaissez bien évidemment déjà, puisque je vous ai déjà parlé de Justin Moore en compagnie de Dierks Bentley. Time's ticking.

Merci de nous recevoir chez vous. C'est Country Passion jusqu'à 18h, encore et toujours de la bonne musique. Et on termine bien évidemment avec un petit air country, encore et toujours, quelque chose que vous connaissez d'ailleurs par cœur. John Pardy, entre autres, il était en Belgique il n'y a pas très longtemps. Ici, il est en compagnie de Thomas Redzbeer. Can't Fix It, c'est maintenant. 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

0: 17h.
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Et nous voilà repartis dans cette seconde heure de Country Passion pour ce samedi. Tenille Hartz, Somebody Like That. Et d'ici quelques instants, nous aurons l'occasion, entre autres, de retrouver Justin Moore with a woman in you love. Les souvenirs, les bons vieux trucs tels qu'on les a aimés, tels qu'on les aime encore. En plus, Justin Moore. Mais juste auparavant, je vous propose une petite nouveauté sortie il y a quelques jours maintenant. Bien sympa, bien joli tout ça, c'est James Johnston. Takes Me Back. Country Passion jusqu'à 18h.

Excellente fin d'après-midi et ce sur MCS Radio, les souvenirs encore, les souvenirs toujours en compagnie notamment de Justin Moore, mais également d'une demoiselle qui a été d'ailleurs la plus jeune à avoir remporté The Voice sur NBC en 2013. Elle remporte la saison 4. Elle est née le 23 juillet 1996. Elle est une chanteuse américaine de country, country pop. Elle s'appelle Danielle Bradbury et elle a sorti 3 albums jusqu'à présent. Elle l'a gagné à l'âge de 16 ans. Qu'est-ce que c'était bien ce petit morceau que je suppose vous connaissez. Please remember me.

Des Roses, This Girl. À l'instant, c'était signé Riley Green. Si je vous dis dans quelques toutes petites minutes, Colin Ray, I Think About You, je vous dis aussi auparavant quelque chose que vous ne connaissez peut-être pas. Et pourtant, il est sorti il y a un petit peu plus de 48 heures, ce petit morceau. With No Distractions, Walker Montgomery.

Est-il encore besoin de vous présenter ce petit morceau? Vous le connaissez maintenant par cœur et ce sur MCS Radio, c'est la vie. C'était bien évidemment signé Joe Nicol. C'est si je vous dis Christy Lee Hackers, ce sera d'ici quelques petites minutes. Juste auparavant, un souvenir d'une autre demoiselle qui s'appelle Miranda Lambert. I can't be bothered.

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Jukebox Songs and Bar Tours, Bars, Tools, Beers, voilà, exactement dans l'ordre et non dans le désordre. C'était bien évidemment Drake Milligan qui sera début septembre ici en Belgique, mais je suis sûre que vous avez déjà la place. De toute façon, des places, il n'y en a plus. Voilà, voilà, malheureusement. Luke Bryan, d'ici quelques instants, Drinking Again, nous aurons également l'occasion de retrouver, extrait de l'album Evolution, Martina McBride, Wrong Again, mais juste auparavant, Let Him In Anyway, c'est signé Blake Shelton.

Si vous ne connaissez pas cet album, il s'appelle tout simplement Evolution, il y a quelques belles petites années maintenant. Très facile à retrouver d'ailleurs. Wrong Again, c'était signé Martina McBride. Whose Bed Have Boots Been Under, ce sera d'ici quelques toutes petites minutes. Shania Twain, juste auparavant, Callum Kerr. Used to Love This Town.

Et bien voilà, la country music est terminée pour aujourd'hui. Si on se retrouve la semaine prochaine, même endroit, même heure. Après MCS Weekend à partir de 14h, la country music à partir de 16h sur MCS Radio. Merci d'être aussi nombreux à nous écouter. Que ce soit la semaine ou que ce soit le week-end, encore une fois, un grand merci de nous recevoir chez vous. Après Shania Twain, ce sera Aaron Goodwin, Lonely Drum. C'est d'ailleurs avec cette chanson qu'on va se quitter pour mieux se retrouver la semaine prochaine. Et n'oubliez pas les chansons à la demande, normalement le samedi à partir de 18h. Aujourd'hui non, la semaine prochaine, on l'espère. 0479-070110 pour la demander. Ou encore par mail mcsradiobe@gmail.com. Voilà, vous savez tout. Rendez-vous la semaine prochaine, même endroit, même heure. Bon week-end à vous, excellente semaine. Bye bye.

0: Il est 18h. 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

0: Il est 19h.
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2: Il est 20h.
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0: les 22 heures.
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0: Il est 23h.
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0: est 2h.
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